0: 3 en route. Unit 3 en route, 1634.
1: Medic 1 en route.
0: Roger, medic 1, you're en route.